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Les prévisions météo pour ce soir et cette nuit, c'est quelques nuages. Ça s'ennuage vers minuit, suivi d'averses. Vent devenant du sud à 20 km/h, minimum plus 5.

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Les prévisions météo pour ce soir et cette nuit, c'est quelques nuages, 500 nuages vers minuit, suivi d'averses, vent devenant du sud à 20 km/h, minimum plus 5.

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1: Les prévisions météo pour cette nuit, c'est quelques nuages, vent du sud de 20 km/h, un minimum de plus 5. Et pour ce matin, c'est des averses, hauteur prévue de 5 à 10 mm, vent du sud-est de 20 km/h avec des rafales à 40, maximum de 14.

Les prévisions météo pour cette nuit, c'est quelques nuages, vent du sud de 20 km/h, un minimum de plus 5. Et pour ce matin, c'est des averses, hauteur prévue de 5 à 10 mm, vent du sud-est de 20 km/h avec des rafales à 40, maximum de 14.

Les prévisions météo pour cette nuit, c'est quelques nuages, vent du sud de 20 km/h, un minimum de plus 5. Et pour ce matin, c'est des averses, hauteur prévue de 5 à 10 mm, vent du sud-est de 20 km/h avec des rafales à 40, maximum de 14.

Les prévisions météo pour cette nuit, c'est quelques nuages, vent du sud de 20 km/h, un minimum de plus 5. Et pour ce matin, c'est des averses, hauteur prévue de 5 à 10 mm, vent du sud-est de 20 km/h avec des rafales à 40, maximum de 14.

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Les prévisions météo pour cette nuit, c'est quelques nuages, vent du sud de 20 km/h, un minimum de plus 5. Et pour ce matin, c'est des averses, hauteur prévue de 5 à 10 mm, vent du sud-est de 20 km/h avec des rafales à 40, maximum de 14.

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Les prévisions météo pour aujourd'hui, de la pluie intermittente, des hauteurs prévues de 5 à 10 mm, vent devenant du sud-est à 30 km/h avec des rafales à 50, maximum de 13.

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1: Les prévisions météo pour aujourd'hui, de la pluie intermittente, des hauteurs prévues de 5 à 10 mm, vent devenant du sud-est à 30 km/h avec des rafales à 50, maximum de 13.

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Les prévisions météo pour aujourd'hui, de la pluie intermittente, des hauteurs prévues de 5 à 10 mm, vent devenant du sud-est à 30 km/h avec des rafales à 50, maximum de 13.

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0: Bon dimanche chez vous et bonne fête des mamans. C'est Renelle Lantigne avec vous pour l'émission de ce dimanche en remplacement de Fred. Et c'est un pur bonheur d'être avec vous en ce beau dimanche de la fête des mamans. Même si le soleil est pas là, c'est pas grave, on va se mettre du beau soleil dans les oreilles. Eh bien, je vous rappelle qu'on a toujours notre question week-end. Si vous avez des animaux de compagnie, est-ce que vous les laissez dormir avec vous dans votre lit? Alors, je vous rappelle que vous avez jusqu'à 13h à répondre à la question. Et 13h30, je vous dévoile le nom de la personne qui va se mériter du bon McDo, 4 trios et 4 collations glacées du restaurant McDonald's de Tracadie ou de Bathurst. Alors, ne manquez pas votre chance. Également, on parle de sport et comme vous le savez, ce soir, c'est une grosse partie des Canadiens. On veut gagner, surtout être à domicile comme ça. On a quelques anniversaires à souligner aujourd'hui et également des journées à célébrer et tout ça dans de la bonne humeur avec le meilleur de la musique ici sur les ondes de CJVA.
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Les prévisions météo pour aujourd'hui, de la pluie intermittente, des hauteurs prévues de 5 à 10 mm, vent devenant du sud-est à 30 km/h avec des rafales à 50, maximum de 13.

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Ici Renelle Lanteigne, voici votre bulletin d'information. Un foyer d'antivirus a été détecté à bord du MV Ondius, un navire de croisière arrivé à Tenerife. L'Organisation mondiale de la santé confirme 6 cas d'antivirus sur 8 cas suspects, dont 3 décès. Les près de 150 passagers et membres d'équipage sont évacués progressivement depuis dimanche. Tous les passagers sont considérés comme des contacts à haut risque et devront être surveillés pendant 42 jours. Les voyageurs sont rapatriés vers plusieurs pays dont le Canada, la France, les Pays-Bas

début de la COVID-19 et estime que le risque pour la population demeure faible. Par ailleurs, une éclosion de norovirus a touché le navire de croisière Caribbean Princess pendant une croisière dans les Caraïbes entre le 28 avril et le 11 mai. Plus de 100 personnes sont tombées malades, 102 passagers, 13 membres d'équipage. Les principaux symptômes sont les vomissements et la diarrhée. Le navire appartient à Princess Cruise. L'épidémie a été signalée par le Centers for Disease Control and Prevention et les personnes malades ont été isolées et des analyses ont été lancées. La compagnie a renforcé les mesures sanitaires, désinfection intensive du bateau, plus de distributeurs de désinfectants, surveillance du lavage des mains, buffet sans libre service. Un nettoyage complet du navire était prévu à son arrivée à Port Carnaval avant le prochain départ. Le CDC précise qu'il s'agit déjà de la 4e éclosion gastro-intestinale sur un bateau de croisière depuis le début de 2026. Un autre croisière de Princess Cruise avait aussi connu une importante épidémie de norovirus en mars. Le norovirus est très contagieux, mais il provoque généralement une gastro-entérite de courte durée et elle est beaucoup moins dangereuse que des virus comme l'antivirus. Mark Carney a déclaré que le Canada doit moderniser ses institutions et en créer de nouvelles pour répondre aux préoccupations actuelles de la population. Lors d'un discours à Toronto au Global Progress Action Summit 2026, Mark Carney a affirmé que plusieurs citoyens ont l'impression de perdre le contrôle face à la hausse du coût de la vie, à l'immigration et à l'essor de l'intelligence artificielle. Selon lui, ce sentiment alimente une politique de ressentiment qui divise les sociétés dans plusieurs pays. Il estime que les anciennes structures politiques et économiques ne suffisent plus pour répondre aux défis modernes. Carney soutient donc qu'il faut créer de nouvelles solutions et de nouvelles alliances internationales. Il reprend aussi des idées présentées au World Economic Forum de Davos, où il avait affirmé que l'ordre mondial basé sur les règles fonctionne moins bien qu'avant. Il croit que les pays de puissance moyenne comme le Canada devraient collaborer davantage entre eux pour faire face aux crises mondiales. Plusieurs personnalités politiques canadiennes et internationales étaient présentes, dont Anita Anand, Melanie Jolly, François-Philippe Champagne, Pete Buttigieg et Magdalena Anderson. Le comité de sauvetage du site historique de Cabinet a réussi à protéger le site historique de Cabinet après plusieurs années d'efforts. Le groupe a amassé les 200 000 nécessaires pour acheter et préserver le terrain. La Société historique de la Mer Rouge est maintenant officiellement propriétaire du site. L'endroit comprend un ancien cimetière et les vestiges d'une ancienne chapelle. Des recherches ont confirmé qu'au moins 61 personnes y ont été enterrées entre 1812 et 1826, dont 41 enfants. On y retrouve des ancêtres acadiens de plusieurs familles de la région, notamment des Arsenault, Boudreau, Cormier, Doiron, Leblanc, Robichaud. Des ancêtres autochtones portant les noms Nocout, Norkwood, Clermont et Marquis y sont aussi inhumés. Selon les registres incomplets, il pourrait y avoir une trentaine d'autres sépultures non identifiées. La présidente du comité, Stella Boudreau, affirme que ce lieu représente une partie importante de l'histoire des premiers habitants acadiens de la région entre Shediac et Cap-Pelé. Le projet a reçu l'appui de la municipalité de Cap-Acadie, qui a contribué 60 000 $. Un monument commémoratif a déjà été installé et un projet de mise en valeur du site sera développé dans les prochains mois. Et c'est ce qui complète votre bulletin d'information de ce dimanche 10 mai 2026. Les prévisions météo pour aujourd'hui, de la pluie intermittente, des hauteurs prévues de 5 à 10 mm, vent devenant du sud-est à 30 km/h avec des rafales à 50, maximum de 13.

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6: On a quelques journées à célébrer aujourd'hui. Bon, je crois que c'est pas une surprise pour personne. C'est la fête des mamans aujourd'hui. Alors, bonne fête à toutes les mamans. Est-ce qu'il y a quelqu'un qui est plus instinctif qu'une maman? Hein? L'intuition maternelle, l'instinct maternel, là. On célèbre ça aujourd'hui, l'intuition. C'est la journée nationale des crevettes. Peut-être que, ben, on s'entend que la tradition, là, pour la fête des mamans, c'est soit le homard ou le crabe. On peut peut-être inclure les crevettes avec ça. C'est la journée qu'on célèbre le golf. Ah, ben, c'est peut-être pas la température idéale aujourd'hui, mais quand même, il y a des mamans qui aiment ça, jouer au golf. Et également, on célèbre aussi la journée des petites entreprises. Hein, c'est avec, comme on dirait, petit train va loin. Également, je voudrais souhaiter un bon anniversaire à Annie Robichaud de la région de Shiloh. Alors, bon anniversaire à Annie et bon anniversaire à toutes les mamans.

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Bonjour. Lorsque nous nous rassemblons ainsi en son nom, le Seigneur est présent au milieu de nous. Quelques jours avant de célébrer son ascension auprès du Père, nous l'entendons promettre à ses disciples qu'il enverra l'Esprit Saint. Laissant le souffle de l'Esprit envahir nos cœurs et faire de nous des témoins joyeux et enthousiastes de la résurrection de Jésus. En ce mois où nous vénérons la Vierge Marie, prions avec elle et laissons la parole de Dieu éclairer notre route. Une cordiale bienvenue à cette célébration qui sera présidée par le Père Jean-Pierre, accompagné au piano par Monique Arsenault et au chant par Aimé et Donat Lacroix. Bonne célébration.

Bonne fête des mères à toutes les mamans qui sont ici présentes, mais j'ai aussi une pensée particulière à celles qui sont dans des foyers pour les personnes âgées des résidences qui nous suivent à la radio. Souvent, quand je les visite, me disent « Ah, on te suit tous les dimanches ». Alors, nous les saluons aussi et nous prions pour que le Seigneur continue à vous bénir, qu'il vous protège, qui vous maintiennent surtout en bonne santé. Au nom du Père, et du Fils et du Saint-Esprit. Amen. Que la grâce de Jésus, notre Seigneur, amour de Dieu le Père, et la communion de l'Esprit Saint soient toujours avec vous. Et avec votre esprit. Frères et sœurs, tournons-nous avec confiance vers Christ ressuscité, source de fidélité et de miséricorde. Reconnaissons nos manques, nos hésitations et nos doutes et ouvrons notre cœur à son pardon. Seigneur Jésus, toi qui soutiens nos vies par ton esprit et nous invites à persévérer dans la foi, prends pitié de nous. Ô Christ, toi qui nous guides et nous encourages à poursuivre joyeusement notre engagement chrétien, prends pitié de nous. Seigneur, toi qui nous relèves quand nous tombons et qui nous fais passer de la souffrance à l'espérance, prends pitié de nous. Que Dieu tout-puissant, fidèle et miséricordieux nous pardonne nos péchés et nous conduise au bonheur de la vie éternelle.

0: espinho. Dieto fui sacco de nuan sejudo fete do cerebre ave fervero Seigneur ressuscité. Puissions-nous mettre en œuvre fidèlement tout ce dont nous faisons mémoire. Par Jésus-Christ, ton Fils, notre Seigneur, qui vit et règne avec toi dans l'unité du Saint-Esprit, Dieu pour les siècles des siècles.
1: Lecture du livre des Actes des Apôtres. En ce jour-là, Philippe, l'un des sept, arriva dans une ville de Samarie, et là, il proclamait le Christ. Les foules d'un même cœur s'attachaient à ce que disait Philippe, car elles entendaient parler des signes qu'ils accomplissaient, ou même les voyaient. Beaucoup de possédés étaient délivrés des esprits impurs qui sortaient en poussant de grands cris. Beaucoup de paralysés et de boiteux furent guéris, et il y eut dans cette ville une grande joie. Les apôtres restés à Jérusalem apprirent que la Samarie avait accueilli la parole de Dieu. Alors, ils envoyèrent Pierre et Jean. À leur arrivée, ceux-ci prièrent pour ce Samaritain afin qu'ils reçoivent l'Esprit Saint. En effet, l'Esprit n'était encore descendu sur aucun d'entre eux. Ils étaient seulement baptisés au nom du Seigneur Jésus. Alors, Pierre et Jean leur imposèrent les mains et ils reçurent l'Esprit Saint. Parole du Seigneur.

Lecture de la première lettre de Saint Pierre apôtre. Bien-aimés, honorez dans vos cœurs la sainteté du Seigneur le Christ. Soyez prêts à tout moment à présenter une défense devant quiconque vous demande de rendre raison de l'espérance qui est en vous. Mais faites-le avec douceur et respect. Ayez une conscience droite, afin que vos adversaires soient pris de honte sur le point même où ils disent du mal de vous, pour la bonne conduite que vous avez dans le Christ. Car mieux vaudrait souffrir en faisant le bien, si c'était la volonté de Dieu, plutôt qu'en faisant le mal. Car le Christ, lui aussi, a souffert pour les péchés. Une seule fois, lui, le juste, pour les injustes, afin de vous introduire devant Dieu. Il a été mis à mort dans la chair, mais vivifié dans l'esprit. Parole du Seigneur. Amen.

Le Seigneur soit avec vous. Évangile de Jésus-Christ selon Saint Jean. En ce temps-là, Jésus disait à ses disciples, « Si vous m'aimez, vous garderez mes commandements. Moi, je prierai le Père et il vous donnera un autre défenseur qui sera pour toujours avec vous. L'Esprit de vérité, lui que le monde ne peut recevoir, car il ne le voit pas et ne reconnaît pas. Vous vous reconnaissez, car il demeure auprès de vous et il sera en vous. Je ne vous laisserai pas orphelin, je reviens vers vous. D'ici peu de temps, le monde ne me verra plus, mais vous, vous me verrez vivant, et vous vivrez aussi. En ce jour, vous reconnaîtrez que je suis en mon Père, et que vous êtes en moi, et moi en vous. Celui qui reçoit mes commandements et les garde, c'est celui-là qui m'aime. Et celui qui m'aime sera aimé de mon Père. Moi aussi, je l'aimerai et je me manifesterai à lui. Acclamons la parole de Dieu. L'évangile que nous avons écouté dimanche passé, Jésus nous disait « Je suis le chemin, la vérité et la vie. Personne ne va vers le Père sans passer par moi. » Et la question qu'on se demandait dimanche passé était de savoir comment marcher sur ce chemin pour arriver justement vers le Père. Alors, les lectures que nous venons d'écouter tente de répondre à cette question, de nous montrer comment marcher sur ce chemin pour justement arriver au bonheur dans la vraie vie. Premièrement, la deuxième lecture nous dit qu'il faut être prêt à témoigner de notre foi. Il faut être prêt à donner raison, à donner des explications à quiconque nous demande la raison de notre foi. Et je disais hier que des occasions, nous en avons. Des gens qui nous peuvent nous confronter, qui nous demandent, mais qu'est-ce qui vous anime encore? Qu'est-ce qui fait que vous rêvez pour aller à la messe à 10h au lieu d'aller à Tim? Parce que maintenant, il y a plus de monde qu'ici. Qu'est-ce qui fait que vous venez ici à 10h au lieu d'aller là? Qu'est-ce qui fait que vous ne restez pas au lit avec cette pluie et vous venez ici? Et les gens attendent ce témoignage. Ils attendent de nous que nous les disons, oui, nous on y va pour puiser de l'espérance, pour nourrir notre foi. C'est là où nous tirons la force pour aller de l'avant. Parmi tant de difficultés où les autres s'effondrent, nous nous sommes debout grâce à l'énergie que nous tirons de notre foi, de notre espérance. Moi aussi le dimanche, quand je vais au restaurant, moi généralement je suis avec mon corps humain, donc c'est visible que je suis prêt. Ah, les gens m'approchent avec des questions. Et je vous dis, ça termine toujours bien. Ça fait commencer mal, mais ça termine toujours bien. Et les gens ont besoin de ça, de ce témoignage. Alors, Pierre qui s'adresse à une communauté qui était persécutée, dit, soyez prêts et prêtes à donner ce témoignage. Aujourd'hui, plus que jamais, nous aussi, moi, vous, soyez prêts et prêtes à donner des raisons de votre espérance parce que le monde en a besoin. Deuxième moyen de marcher sur ce chemin,
Jésus redonne dans l'Évangile, dit celui qui m'aime gardera mes commandements. Là, on commence à dire, oh, des commandements, c'est très dur, c'est quoi? Ah, Jésus, dans le même chapitre, même si ce n'est pas dit dans l'Évangile d'aujourd'hui, c'est dommage qu'on a coupé là. Avant d'arriver là, il a dit, finalement, ces commandements se résument en un seul commandement, celui de l'amour. Et Jésus en donnera mes yeux, comme je vous ai aimé, aimez-vous les uns les autres. Oui, on aime, c'est normal. On chante l'amour, c'est normal. On voit des films d'amour partout. Mais est-ce que c'est ce type d'amour dont il est question ici? Pas du tout. Parce que comme je vous le disais, Jésus se donne comme la mesure de cet amour. Comme je vous ai aimé, aimez-vous les uns les autres. Pas comme vous, vous le voulez. Pas selon vos critères, mais selon les critères de l'amour dont je vous ai aimé. Et le grand critère de son amour, c'est que ça a été un amour gratuit, inconditionnel. Il n'a pas attendu que nous soyons bons et bonnes pour donner sa vie pour nous. Mais quand nous étions, Paul, il revient déjà, quand nous étions pécheurs, le Seigneur est mort pour nous justifier, jusqu'à sur la croix. Et je suis content que cet évangile tombe le jour où nous célébrons la fête des mères. Qui, plus que les mamans, peut comprendre ce que c'est un amour inconditionnel envers vos enfants? Est-ce que pouvez-vous calculer ça? Ce que vous donnez, ce que vous avez donné pour vos enfants? Souvent, vous n'y pensez même pas. Ça arrive de soi. Ça, c'est ce genre d'amour dont il est question ici. Jésus dit, si vous m'aimez, vous garderez ce commandement d'amour. Vous serez capable, vous aussi, d'aimer sans limite, sans condition, sans se limiter seulement sur mes choses, sur les membres de ma famille, sur ma gang. Parce que souvent, nous, notre amour est souvent sélectif et partiel. Mais l'identité, la caractéristique essentielle de l'amour évangélique, c'est que ne doit pas avoir de limites, de frontières. Ça doit être un amour gratuit, ouvert à tous. Est-ce que c'est facile? Non. C'est pas facile pour moi, c'est pas facile pour vous, c'est pas facile pour n'importe qui. Et c'est pourquoi le Seigneur nous donne l'assurance de la possibilité, c'est d'accueillir l'Esprit Saint. C'est le troisième moyen pour marcher sur le chemin du Christ, c'est d'accueillir la force de l'Esprit Saint. Cela qui dit, je ne vous laisserai pas orphelin parce que vous ne vous en sortirez pas. Je prierai le Père pour qu'ils envoient un autre défenseur qui sera auprès de vous. Chers frères et sœurs, on est à 15 jours de la fête de la Pentecôte. C'est pas par hasard si dans la première lecture, dans l'Évangile, on souligne l'Esprit. Alors c'est pour que nous aussi nous puissions, oui, invoquer cet esprit, pour qu'il puisse nous guider, nous fortifier et nous donner, oui, cette énergie de vaincre la peur pour être des témoins de notre foi. Je dis, soyez prêts, prêts à donner des raisons de votre foi. On le peut, on le pourra seulement si on est animé par l'Esprit.
On pourra aimer sans frontières si on s'ouvre à l'Esprit Saint qui est l'amour du Père et du Fils. Alors moi, je prie pour vous, pour qu'une nouvelle Pentecôte se réalise pour nous, se réalise sur notre communauté, mais priez aussi pour moi, vous aussi, que moi aussi je puisse recevoir ce grand don pour être un vrai témoin. Moi, même si vous ne me redemandez pas, je prie pour vous, pour ça. C'est mon devoir, mais c'est aussi votre devoir de prier pour moi afin que je sois ce que vous désirez, ce pasteur que vous voulez.

0: Veuillez vous lever pour la profession de notre foi. Je crois en Dieu, le Père puissant, Créateur du ciel et de la terre, et en Jésus-Christ, son Fils unique, notre Seigneur, qui a été conçu du Saint-Esprit, est né de la Vierge Marie, a souffert Ponce Pilate, a été crucifié, est mort, a été enseveli, est descendu aux enfers, le troisième jour est ressuscité des morts, est monté au ciel, est assis à la droite du Dieu le Père Tout-Puissant. Dieu viendra juger les vivants et les morts. Je crois de l'Esprit Saint, à la Sainte Église catholique, à la communion des saints, à la rémission des péchés, à la rédemption de la chair, et à la vie éternelle. Amen. Dans la lumière et la joie du Christ ressuscité, présentons au Père, frères et sœurs, nos besoins et nos espérances, confiant sa présence indéfectible à nos côtés, et disons ensemble, Dieu de la vie, exaucez-nous.
1: Pour l'Église, appelée à annoncer l'amour et la fidélité de Dieu, afin qu'elle témoigne avec joie et douceur de l'espérance qui transforme des vies, prions.
0: Dieu de la vie, exauce notre vie.
1: Pour les responsables politiques et économiques, afin qu'ils exercent leurs autorités avec justice dans le souci du bien commun et des plus vulnérables, prions.
0: Dieu de la vie, exauce notre vie.
1: Pour les gens qui traversent des épreuves, afin qu'ils trouvent consolation et soutien dans la présence de l'Esprit Saint et l'amour de Dieu, prions.
0: Dieu de la vie, exauce-nous.
1: Pour nos communautés chrétiennes, afin qu'elles demeurent des lieux d'accueil, de fraternité et de partage, où chaque fidèle peut grandir dans la foi et trouver un appui pour marcher à la suite du ressuscité, prions.
0: Dieu de la vie, exauce-nous.
1: Pour tous les mamans qui accompagnent, protègent et aiment leurs enfants, sans compter, afin que le Seigneur les comble de tendresse et les garde dans sa paix, prions.
0: Dieu de la vie, exauce-nous. Dieu fidèle et miséricordieux, écoute la voix de ton peuple. Que nos vies reflètent ton amour et que ton esprit nous accompagne toujours dans la joie de la foi. Nous t'en prions par Jésus-Christ, ton Fils, notre Seigneur.
1: Amen.

Ie freze seque mon sacrifice au tiro votre soit agréable à Dieu le Père Tout-Puissant. Que le Seigneur reçoive de vos mains ce sacrifice à la louange et à la gloire de son nom pour notre bien et celui de toute l'Église. Que nos prières montent vers toi, Seigneur, avec ces offrandes pour le sacrifice, dans ta bonté purifie-nous. Et nous serons mieux préparés au sacrement de ton amour infini, par le Christ notre Seigneur. Le Seigneur soit avec vous. Élevons notre cœur. Rendons grâce, Seigneur, notre Dieu. Vraiment, réjouis-toi et bon, sa gloire, notre salut, de te louer, Seigneur, en tout temps, mais prie encore de te glorifier en ces jours. Où le Christ et notre Pâque a été immolé. Le monde ancien détruit, la création des cieux renouvelée, et dans le Christ nous est rendu la vie en plénitude. C'est pourquoi la joie pascale réunit par tout l'univers, la terre entière existe, les puissances d'en haut, les anges dans le ciel, chantent sans fin l'hymne de ta gloire.

Regisse toute la création proclame ta louange, car c'est toi qui donnes la vie, c'est toi qui sanctifies toutes choses par ton Fils Jésus-Christ notre Seigneur, avec la puissance de l'Esprit Saint, et tu ne cesses de rassembler ton peuple, afin que tu revois au couchant du soleil, une offrande pure soit présentée à ton nom. C'est pourquoi nous voici rassemblés devant toi, Dieu notre Père, et dans la communion de toute l'Église, nous célébrons le jour où le Christ est ressuscité d'entre les morts. Par lui que tu as élevé à ta droite, nous te supplions de consacrer toi-même les offrandes que nous apportons. Sanctifie-les par ton esprit pour qu'elles deviennent le corps et le sang de ton Fils Jésus-Christ notre Seigneur, qui nous a dit de célébrer ce mystère. Et la nuit même où il fut livré, il prit le pain. En te rendant grâce, il dit la bénédiction. Il rompit le pain et le donna à ses disciples en disant, « Prenez et mangez-en tous, ceci est mon corps livré pour vous. »

vai priracu, antoranda grazie dira benedizione e donara culpa se disi prandisa. Prenez et buvez en tous, car ceci est la coupe de mon sang, le sang de l'Alliance nouvelle éternelle, qui sera versé pour vous et pour amis titines, en rémission des péchés. Vous ferez cela en mémoire de moi.

Il est grand le mystère de la foi. En faisant ainsi mémoire de ton Fils et de sa passion qui nous sauve, de sa glorieuse résurrection et de son ascension dans le ciel, alors que nous attendons son dernier avènement, nous t'offrons, Seigneur, en action de grâce, ce sacrifice vivant et saint. Regarde, nous t'en prions, l'oblation de ton Église, et daigne reconnaître ton Fils, qui, selon ta volonté, s'est offert en sacrifice pour nous réconcilier avec toi. Quand nous serons nourris de son corps et de son sang, et remplis de l'Esprit Saint, accorde-nous d'être un seul corps et un seul esprit dans le Christ. Que l'Esprit Saint fasse de nous une éternelle offrande à ta gloire, pour que nous atteignions un jour l'étage promis avec tes élus. En premier lieu, la bienheureuse Vierge Marie, Mère de Dieu, avec Saint Joseph son époux, les bienheureux apôtres, les glorieux martyrs, Saint Jacques de notre patron et tous les saints qui ne cessent d'intercéder auprès de toi et nous assurent de ton secours. Et maintenant, nous te supplions, Seigneur, par le sacrifice qui nous réconcilie avec toi, étends au monde entier le salut et la paix. Affermis ton Église en pèlerinage sur la terre dans la foi et la charité. En union avec ton serviteur, notre pape Léon, et notre évêque Michel, l'ensemble des évêques, les prêtres et les diacres, et tout le peuple que tu as racheté. Écoute en ta bonté les prières de ta famille, que tu as voulu rassembler devant toi. Dans ta miséricorde, ramène à toi, Père très aimant, tous tes enfants dispersés. Pour nos frères et sœurs défunts, et pour tous ceux qui ont quitté ce monde, trouve grâce devant toi, nous te prions. En particulier, nous te prions aujourd'hui pour Bertha Félix Lanteigne, Armand Haché, Zélia Lavigne, Gaston Boudreau, 5e anniversaire, Irène Fischer, Thérèse Robichaud, Nicole Paradis, Eudoire Landry, 15e anniversaire, Elisabeth Cormier, Edith Landry Lanteigne, Corade Landry, Paul Paolo Cormier et Michel Landry. En ta bienveillance, accueillerai toutes et tous dans ton royaume, où nous espérons être comblés de ta gloire, ensemble pour l'éternité. Par le Christ notre Seigneur, par qui tu donnes au monde toutes tes grâces et tout bien.

0: Tête, Saint-Esprit, tout honneur, toute gloire, pour les siècles des siècles. Amen. Quand nous l'avons appelé du Sauveur, selon son commandement, nous osons dire, Notre Père, qui es aux cieux, que ton nom soit sanctifié, que ton règne vienne, que ta volonté soit faite sur la terre comme au ciel. Donne-nous aujourd'hui notre pain de ce jour. Pardonne-nous nos offenses, comme nous pardonnons aussi ceux qui nous ont offensés. Et ne nous laisse pas entrer en tentation, mais délivre-nous. Délivre-nous de tout mal, Seigneur, donne la paix en notre temps. Soutenez par ta miséricorde, nous serons libérés de tout péché, à l'abri de toute épreuve. Nous qui attendons que se réalise cette bienheureuse espérance, l'avènement de Jésus-Christ, notre Sauveur.
1: Car c'est à toi qu'appartient la règne, la puissance et la gloire pour les siècles des siècles.
0: Seigneur Jésus-Christ, tu as dit à tes apôtres que je vous laisse la paix, je vous donne ma paix. Ne regarde pas nos péchés, mais la foi de ton Église. Pour que ta volonté s'accomplisse, donne-lui toujours cette paix et conduira vers l'unité parfaite, toi qui vis et règnes pour les siècles des siècles.
1: Amen.
0: Que la paix du Seigneur soit toujours avec vous.
1: Et avec votre esprit.
0: Dans la charité du Christ qui a fait de nous frères et sœurs, donnez-vous un signe de paix.

Voici l'agneau de Dieu, voici celui qui enlève les péchés du monde, et je les invite au repas des noces de l'agneau. Seigneur, je ne suis pas digne de recevoir, mais discernement par où je serai guéri. Que le corps et le sang de Jésus nous garde pour la vie éternelle. Amen.

Priez encore, Seigneur. Dieu éternel tout-puissant, dans la résurrection du Christ, qui nous recrée pour la vie éternelle, multiplie en nous les fruits du sacrement pascal et répands en nos cœurs la force de cette nourriture qui apporte le salut par le Christ notre Seigneur. Le Seigneur soit avec vous. Que Dieu tout-puissant vous bénisse, le Père, le Fils et le Saint-Esprit. Allez dans la paix et la joie du Christ. Bon dimanche et bonne semaine à toutes et à tous.

0: c'est beau, Dona. Vraiment belle mère. Tu m'as trop fait pleurer, là. Je t'en veux, là.
1: Regarde, j'ai cru.
0: Tu m'as fait pleurer.
1: Pour un autre cœur.
0: Bonne fête. Tu m'as fait pleurer. Ça va bien.
2: Cette
0: petite
2: berceuse-là, la comédienne, j'ai
0: composé ça
2: pour
0: elle, c'est donc bien mignon pour sa fille. Là, ça va mieux, j'ai eu des bonnes nouvelles. J'ai pas le sternum de... Non, il est pas contre son pouce, c'est juste le... Ouais, c'est des bonnes nouvelles, je peux continuer mon petit train-train. Ouais, là, j'ai pris un mot en... Oui,
3: bonne fête.
0: Bonne fête.

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0: Ici Renaud Lantaigne, voici votre minute de sport de la presse canadienne. Dans le monde du hockey, le troisième match de la série Canadiens-Sabres aura lieu ce soir à Montréal. Le CH a nivelé la confrontation 1-1 en l'emportant 5-1 à Buffalo vendredi. Jackson Blake a complété un doublé en prolongation et les Hurricanes de la Caroline ont gagné 3-2 à Philadelphie hier, complétant ainsi un balayage des Flyers au deuxième tour. Logan Stankoven a été l'autre buteur des Hurricanes qui ont accédé à la finale de l'Est pour une deuxième année de suite. Kirill Kaprizov a marqué avant de récolter 2 passes et le Wild du Minnesota a battu l'Avalanche 5-1 hier, réduisant 2-1 la priorité du Colorado dans cette série de deuxième ronde. Le Rocket de Laval a été vaincu par les Marlies de Toronto qui ont remporté la demi-finale de la section nord de la LAH en gagnant le match ultime 3-2 samedi à la Place Belle hier. Vinny Lettieri a tranché le débat à 10 minutes 22 secondes en troisième période. Du côté du tennis, le Canadien Félix Auger-Aliassim a perdu 7-6 et 7-6 face à l'Argentin Mariano Navon hier au deuxième tour du tournoi de Rome. Auger-Aliassim avait parfois de la difficulté à marcher au deuxième set, ennuyé par sa jambe gauche. Maintenant, du côté du basketball, le Montréalais Le Gouens d'Or a récolté 10 points et le Thunder d'Oklahoma City a dominé les Lakers de Los Angeles 131-108 hier, prenant l'avance de 3-0 dans cette série de deuxième tour dans l'Ouest. Et pour terminer, du côté du baseball, le 9e frappeur Brandon Lavenzuela a produit 4 points hier, aidant les Blue Jays de Toronto à pulvériser les Angels de Los Angeles 14-1. Ernie Clément a également un sommet personnel avec 5 coups sûrs, dont un circuit en solo et un simple d'un point. Et c'est ce qui complète votre minute de sport de la presse canadienne.
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Les prévisions météo pour aujourd'hui, de la pluie intermittente, des hauteurs prévues de 5 à 10 mm, vent devenant du sud-est à 30 km/h avec des rafales à 50, maximum de 13.

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1: Ici Renelle Lantaigne, voici votre bulletin d'information. Un foyer d'antavirus a été détecté à bord du MV Undius, un navire de croisière arrivé à Tenerife. L'Organisation mondiale de la santé confirme 6 cas d'antavirus sur 8 cas suspects, dont 3 décès. Les près de 150 passagers et membres d'équipage sont évacués progressivement depuis dimanche. Tous les passagers sont considérés comme des contacts à haut risque et devront être surveillés pendant 42 jours. Les voyageurs sont rapatriés vers plusieurs pays dont le Canada, la France, les Pays-Bas, le Royaume-Uni et les États-Unis. Les autorités espagnoles assurent qu'il n'y aura aucun contact avec la population locale pendant les transferts. Une partie de l'équipage restera à bord du navire qui poursuivra sa route vers les Pays-Bas. L'antivirus se transmet normalement par des rongeurs infectés, mais la souche détectée ici, appelée antivirus AND, peut aussi se transmettre entre humains, ce qui inquiète davantage les autorités sanitaires. Malgré les craintes rappelant la pandémie de COVID-19, l'OMS insiste que cette situation n'est pas comparable à celle du début de la COVID-19 et estime que le risque pour la population demeure faible. Par ailleurs, une éclosion de norovirus a touché le navire de croisière Caribbean Princess pendant une croisière dans les Caraïbes entre le 28 avril et le 11 mai. Plus de 100 personnes sont tombées malades, 102 passagers, 13 membres d'équipage. Les principaux symptômes sont les vomissements et la diarrhée. Le navire appartient à Princess Cruise. L'épidémie a été signalée par le Centers for Disease Control and Prevention et les personnes malades ont été isolées et des analyses ont été lancées. La compagnie a renforcé les mesures sanitaires, désinfection intensive du bateau, plus de distributeurs de désinfectants, surveillance du lavage des mains, buffet sans libre service. Un nettoyage complet du navire était prévu à son arrivée à Port Carnaval avant le prochain départ. Le CDC précise qu'il s'agit déjà de la 4e éclosion gastro-intestinale sur un bateau de croisière depuis le début de 2026. Un autre croisière de Princess Cruise avait aussi connu une importante épidémie de norovirus en mars. Le norovirus est très contagieux, mais il provoque généralement une gastro-entérite de courte durée et elle est beaucoup moins dangereuse que des virus

0: économiques ne suffisent plus pour répondre aux défis modernes. Kearney soutient donc qu'il faut créer de nouvelles solutions et de nouvelles alliances internationales. Il reprend aussi des idées présentées au World Economic Forum de Davos, où il avait affirmé que l'ordre mondial basé sur les règles fonctionne moins bien qu'avant. Il croit que les pays de puissance moyenne comme le Canada devraient collaborer davantage entre eux pour faire face aux crises mondiales. Plusieurs personnalités politiques canadiennes et internationales étaient présentes, dont Anita Anand, Melanie Jolly, François-Philippe Champagne, Pete Buttigieg et Magdalena Anderson. Le comité de sauvetage du site historique de Cap-Binet a réussi à protéger le site historique de Cap-Binet après plusieurs années d'efforts. Le groupe a amassé les 200 000 nécessaires pour acheter et préserver le terrain. La Société historique de la Mer Rouge est maintenant officiellement propriétaire du site. L'endroit comprend un ancien cimetière et les vestiges d'une ancienne chapelle. Des recherches ont confirmé qu'au moins 61 personnes y ont été enterrées entre 1812 et 1826, dont 41 enfants. On y retrouve des ancêtres acadiens de plusieurs familles de la région, notamment des Arsenault, Boudreau, Cormier, Doiron, Leblanc, Robichaud. Des ancêtres autochtones portant les noms Nocout, Norkwood, Clermont et Marquis y sont aussi inhumés. Selon les registres incomplets, il pourrait y avoir une trentaine d'autres sépultures non identifiées. La présidente du comité, Stella Boudreau, affirme que ce lieu représente une partie importante de l'histoire des premiers habitants acadiens de la région entre Shediac et Cap-Pelé. Le projet a reçu l'appui de la municipalité de Cap-Acadie, qui a contribué 60 000 $. Un monument commémoratif a déjà été installé et un projet de mise en valeur du site sera développé dans les prochains mois. Et c'est ce qui complète votre bulletin d'information de ce dimanche 10 mai 2026. Les prévisions météo pour aujourd'hui, c'est de la pluie intermittente, hauteur prévue de 5 à 10 mm, vent devenant du sud-est à 30 km/h avec des rafales à 50, maximum de 13. Ce soir et cette nuit, c'est toujours de la pluie intermittente qui devrait cesser, généralement nuageux par la suite, avec 60 % de probabilité d'averse, des nappes de brouillard qui se forment après minuit, vent du sud-est de 30 km/h, rafale à 50 qui devrait s'alléger, minimum plus 7. Et demain, c'est des alternances de soleil de nuages avec 60 % de probabilité d'averse en après-midi, nappes de brouillard en matinée qui devrait se dissiper, maximum de 15.
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3: Ici Sandra Landry, je vous souhaite une excellente journée. Bienvenue à cette belle émission de musique country francophone. Et avant de débuter, laissez-moi souhaiter une très belle journée à toutes les mamans en cette journée de la fête des mères. On débute le tout aujourd'hui avec Émilie Landry, Dominique Clément, Dani Mallet, Cassonade, Caillouche et Stéphane

feuille, je me suis inscrit à mon premier concours amateur country. Ça avait pas l'air trop compliqué, juste deux chansons

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3: Jusqu'à 14h, vous êtes à l'écoute sur les ondes de CJVA des belles chansons country francophones présentées par les vitres de la péninsule Maigrat Alignement de Tracadie. Ici Sandra Landry, contente d'être avec vous en ce dimanche journée de la fête des mamans. Nous poursuivons avec Cindy Lee Médus, Chandail de Loup, Bernard Côté, Beaumont, Atémi et Ariane Nadeau.
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1: Les prévisions météo pour aujourd'hui, c'est de la pluie intermittente, hauteur prévue de 5 à 10 mm, vent devenant du sud-est à 30 km/h avec des rafales à 50, maximum de 13. Ce soir et cette nuit, c'est toujours de la pluie intermittente qui devrait cesser, généralement nuageux par la suite, avec 60% de probabilité d'averse, des nappes de brouillard qui se forment après minuit, vent du sud-est de 30 km/h, rafale à 50 qui devrait s'alléger, minimum plus 7. Et demain, c'est des alternances de soleil et de nuages avec 60% de probabilité d'averse en après-midi, nappes de brouillard en matinée qui devrait se dissiper, maximum de 15.
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1: J'espère que vous passez un bon dimanche après-midi. Merci d'avoir choisi CJVA avec nos belles chansons country francophones et on salue bien sûr toutes les mamans en cette journée de la fête des mères. Pour ce prochain bloc, vous allez entendre Claude Adam, Claude Bastarache, Brigitte Leblanc, Bernard Gagné, Bouboule et voici la formation Appalaches 47. 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
9: Nous sommes de retour avec les belles chansons country francophones, les vitres de la péninsule, Maigre Alignement de Tracadie. Nous poursuivons avec David Bernatchez, Jamie, Danali, Conrad Stéphane et voici Dan Daraèche.

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2: Sandra Landry qui vous accompagne en ce dimanche, journée de la fête des mamans. On les salue. Merci d'être à l'écoute de CJVA. Pour vous en musique, Guylaine Tanguay, Danny Sauvageau, David Tremblay, Flo Durel, Danny Cormier qui vient de la péninsule acadienne et un gars qui vient de la région Chaleur, Danny Boudreau.

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1: Les prévisions météo pour aujourd'hui, c'est de la pluie intermittente, hauteur prévue de 5 à 10 mm, vent devenant du sud-est à 30 km heure avec des rafales à 50, maximum de 13. Ce soir et cette nuit, c'est toujours de la pluie intermittente qui devrait cesser, généralement nuageux par la suite, avec 60% de probabilité d'averse, des nappes de brouillard qui se forment après minuit, vent du sud-est de 30 km heure, rafale à 50 qui devrait s'alléger, minimum plus 7. Et demain, c'est des alternances de soleil et de nuages avec 60% de probabilité d'averse en après-midi, nappes de brouillard en matinée qui devrait se dissiper, maximum de 15.
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1: Il nous reste encore quelques chansons à vous proposer avant de terminer ces deux belles heures de musique country francophone présentées par les vitres de la péninsule Maigre-Alignement de Tracadie. Pour vous, O'Neill DeVoe, vous allez entendre également Marie-Hélène DiRienzo, Nick Baudin, Irvin Blais, Earth Leblanc et Isabelle Boulay en compagnie de Gilda Roy. Ici Sandra Landry, encore une fois, bonne fête à toutes les mamans. Merci d'avoir été à l'écoute. Je vous donne rendez-vous dimanche prochain.

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3: Les prévisions météo pour aujourd'hui, c'est de la pluie intermittente, hauteur prévue de 5 à 10 mm, vent devenant du sud-est à 30 km/h avec des rafales à 50, maximum de 13. Ce soir et cette nuit, c'est toujours de la pluie intermittente qui devrait cesser, généralement nuageux par la suite, avec 60 % de probabilité d'averse, des nappes de brouillard qui se forment après minuit, vent du sud-est de 30 km/h, rafale à 50 qui devrait s'alléger, minimum plus 7. Et demain, c'est des alternances de soleil de nuages avec 60 % de probabilité d'averse en après-midi, nappes de brouillard en matinée qui devrait se dissiper, maximum de 15.
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0: Les prévisions météo pour aujourd'hui, c'est de la pluie intermittente, hauteur prévue de 5 à 10 mm, vent devenant du sud-est à 30 km/h avec des rafales à 50, maximum de 13. Ce soir et cette nuit, c'est toujours de la pluie intermittente qui devrait cesser, généralement nuageux par la suite, avec 60% de probabilité d'averse, des nappes de brouillard qui se forment après minuit, vent du sud-est de 30 km/h, rafales à 50 qui devrait s'alléger, minimum plus 7. Et demain, c'est des alternances de soleil de nuages avec 60% de probabilité d'averse en après-midi, nappes de brouillard en matinée qui devrait se dissiper, maximum de 15.
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1: Les prévisions météo pour ce soir et cette nuit, c'est de la pluie intermittente qui devrait cesser. Généralement nuageux par la suite, avec 60 % de probabilité d'averse. Nappe de brouillard se formant après minuit. Vent du sud-est de 30 km/h avec des rafales à 50 qui devraient s'alléger au cours de la soirée. Minimum plus 7.
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0: Les prévisions météo pour ce soir et cette nuit, c'est de la pluie intermittente qui devrait cesser. Généralement nuageux par la suite, avec 60 % de probabilité d'averse. Nappe de brouillard se formant après minuit. Vent du sud-est de 30 km/h avec des rafales à 50 qui devraient s'alléger au cours de la soirée. Minimum plus 7.
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0: Les prévisions météo pour ce soir et cette nuit, c'est de la pluie intermittente qui devrait cesser, généralement nuageux par la suite, avec 60 % de probabilité d'averse. Nappe de brouillard se formant après minuit, vent du sud-est de 30 km/h avec des rafales à 50 qui devraient s'alléger au cours de la soirée, minimum plus 7.
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0: Mesdames, messieurs, bonsoir. Bienvenue au bingo, les amis de la santé. C'est Sandra Landry. Je vous accompagne pour cette belle soirée. Bonne fête des mères. Good evening, everyone. Welcome to the Friends of Healthcare Bingo. My name is Sandra Landry, and I'll be your host for this evening. Happy Mother's Day. On y va avec la partie misto sur la carte noire avec une balle frime, deux lignes seulement pour 500 $ Early bird game on the black card with a wild ball. Two lines only for $500. Bonne chance. Good luck. Au 71, il s'agit de la balle frime, it's the wild ball. S'il vous plaît, poinçonnez tous les numéros qui se terminent avec un 1. Please dab all numbers ending with a 1. On vous donne une minute pour le faire, we will give you a minute to do so.
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0: E25, I-25.

Félicitations, congratulations, Joanne Uris. Maintenant, la partie 1 sur la carte bleue autour du centre pour 500 $. Game number 1 on the blue card, around the free for 500 $. Avant de commencer, je vous mentionne que la balle chanceuse de ce soir est le O71. Before we begin, the lucky ball tonight, O71. N34, N34.

Nous avons la possibilité d'un gagnant. We have the possibility of a winner. Et nous avons un gagnant. We have a winner.

Félicitations, congratulations, Catherine Lambert, Stella Power et Leo Kenny. On poursuit avec la partie 2 sur la carte orange. Deux lignes ou une ligne et les quatre coins pour 500 $. Game number 2 on the orange card. Two lines or one line and four corners for 500 $. Bonne chance. Good luck. J'ai 53, j'ai 53.

Nous avons la possibilité d'un gagnant. We have the possibility of a winner. Et nous avons un gagnant. We have a winner.

Félicitations, congratulations, Adélina Tremblay, Exilda Doiron, Madeleine Roussel et Edith Leclerc. Partie 3 maintenant, sur la carte verte. Deux lignes au nez et les quatre coins pour 500 $. Game number 3 on the green card. Two lines or one line and four corners for $500. Bonne chance, good luck. Ça se voit encore. Nous allons prendre une courte pause parce que nous avons d'autres gagnants pour la dernière partie. We'll take a short break. We have other winners for the last game.

Félicitations, congratulations to Marina Michaud. Alors, on poursuit maintenant avec la prochaine partie. I-21,

Nous avons la possibilité d'un gagnant. We have the possibility of a winner. Et nous avons un gagnant. We have a winner.

Félicitations, congratulations, Mariette Roy. Nous poursuivons avec la partie 5 sur la carte rose. Deux lignes ou une ligne et les quatre coins pour 500 $. Game number 5. On the pink card, two lines or one line and four corners for 500 $. Bonne chance. Good luck. N35. N35.

Félicitations, congratulations, Stella Power et Noëlla Parisi. Maintenant, la partie 6, c'est sur la carte grise. Deux lignes ou une ligne et les quatre coins pour 500 $. Game number 6 on the gray card. Two lines or one line and four corners for $500. Bonne chance, good luck. B4.

Nous avons la possibilité d'un gagnant. We have the possibility of a winner. Et nous avons un gagnant. We have a winner.

Félicitations, congratulations, Georgette Hickey. Maintenant, la partie 7 sur la carte Verlim, la partie hantée, Crazy T, c'est la partie progressive pour 500 $. Game number 7 on the lime green card, the Crazy T, the progressive game for $500. Bonne chance, good luck. Et c'est important de poinçonner tous les numéros, car nous allons jouer la partie pleine carte sur la même carte. Please dab all numbers as we will play the full card game on the same card. Bonne chance, good luck. N31, N31.

Nous avons la possibilité d'un gagnant. We have the possibility of a winner. Et nous avons un gagnant. We have a winner.

Félicitations, congratulations, Wendy Mitchell et Jean-Guy Thibodeau. La partie numéro 7 est maintenant terminée. Game number 7 is now over. On poursuit avec la partie 8 sur la carte Verlim, la pleine carte. 5 000 $ en 49 numéros ou moins, 1 000 $ en 50 numéros ou plus. Game number 8 on the lime green card, the full card game. $5,000 in 49 numbers or less, $1,000 in 50 numbers or more. Bonne chance, good luck. I-20.

Félicitations, congratulations, Jeanne McKeel. Nous allons prendre une courte pause pour nous assurer que nous n'avons pas d'autres gagnants. We'll take a short break just to be sure that we have no other winners.

Alors, nous ne prendrons plus d'appels. Merci à tous d'avoir joué au bingo, les amis de la santé. We will not take any more calls. Thank you, everyone, for playing Friends of Healthcare Bingo. Bonne soirée. Good evening.

0: Les prévisions météo pour ce soir et cette nuit, c'est de la pluie intermittente qui devrait cesser, généralement nuageux par la suite, avec 60 % de probabilité d'averse. Nappe de brouillard se formant après minuit, vent du sud-est de 30 km/h avec des rafales à 50 qui devraient s'alléger au cours de la soirée, minimum plus 7.
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0: Les prévisions météo pour ce soir et cette nuit, c'est de la pluie intermittente qui devrait cesser, généralement nuageux par la suite, avec 60 % de probabilité d'averse. Nappe de brouillard se formant après minuit. Vent du sud-est de 30 km/h avec des rafales à 50 qui devraient s'alléger au cours de la soirée, minimum plus 7.
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